0: 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Ask Nora Edward Lincoln, San Jose, Nora First, John Common, 10-20-63.
1: Daniel. 27% Daniel is valid. Negative endorsement.